0: Allez, tu déboîtes là.
1: Allez,
2: Charles, allez, encore. Allez, tu la fourres là.
1: Allez, mec. Yes.